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4: Buonasera et bienvenue à notre émission spéciale Ils Autors, le Tour de Suisse. Bonsoir, guten Abend, buonasera à tutti. Nous sommes en direct des studios de la RTS à Écublens, près de Lausanne, pour diese spéciale Sendung. À mes côtés pour vous présenter cette transmission spéciale et dans les quatre langues nationales, Lisa Wickhardt de SRF 1. Hoi Lisa.
5: Guten Abend.
4: Romana Costa de RTR. Ciao Romana.
6: Buonasera, buonasera.
4: Et Davide Gagliardi de la RSI. Ciao Davide.
7: Ciao Stéphane, buonasera a tutti e al pult a comandare questa sera i tasti Stéphane Gabiot de RTS.
5: Voilà. Bravo, bonsoir, bravo.
4: Je peux vous proposer un verre d'eau pour commencer tout ça?
5: Oui,
4: dieses
5: Glas Wasser, ok?
4: Oui,
5: gut. Passt auf jeden Fall zu unserem heutigen Thema Wasser. Heißt auf Schweizerdeutsch, l'eau, auf Französisch. E in Italiano, Davide?
7: L'acqua. Ripetilo, l'acqua.
5: L'acqua.
4: L'acqua, facile.
6: E ova per un mensch.
4: Ova?
6: Oder agua.
4: Ok, très bien.
6: On a différents dialectes,
4: ouais.
6: Idiomes.
4: Absolument.
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6: Un tema aktuell, virulent, guckt schon aus, wenn es miss, il tema da guste mi schon lampa so, nu wessens penso, c'halova ans mensche guste stettel mensch, wo mer das Wasser, das Thema Wasser für die Sendung festgelegt haben vor einem Jahr, haben wir natürlich nicht gedacht, dass uns das Wasser diesen Sommer so fehlen wird. Aktuell ein aktuelles Thema. Und übrigens, wenn Sie Ihre Geschichten zum Wasser uns erzählen wollen, schicken Sie uns ein WhatsApp auf 076 321 11 13. 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Ecrivi nous vos numéros et vos messages.
4: Ouais, je peux dire le numéro en français. C'est,
6: oui.
4: Donc vous pouvez nous envoyer vos messages WhatsApp au 076 321 11 13 pour communiquer avec nous.
7: Oui, c'est important que les gens qui n'ont jamais écrit à ce numéro, que c'est spécial pour ce soir, vont sauver le numéro dans le WhatsApp. Lut bitte die Nummer speichere als WhatsApp Nachricht schicke ed è il numero consueto che gli ascoltatori di Rete 1 conoscono: 076 321 11 13 076 321 11 13 als WhatsApp Nachricht.
4: Très bien. Maintenant que vous nous connaissez, que vous avez notre numéro WhatsApp pour interagir avec nous, ben on a envie de simplement vous dire qu'on se réjouit de passer cette heure ensemble. Ich freue tous auf une Hora con voi tutta la suite. Mais bonsoir la Suisse. L'eau, c'est donc le fil rouge, ou plutôt le fil bleu de notre émission ce soir, la Suisse, qui est souvent appelée le château d'eau de l'Europe. Lisa, quel est ton rapport avec l'eau? Welchen Bezug hast du zum Wasser?
5: Ich bin ein Seekind. Also ich bin früher fast jedes Wochenende bei meiner Großmutter gsi und sie hat am Bodensee gewohnt. Und am Bodensee, da hat man so super können Trottinett und Velo fahren, nicht so wie bei meinen Eltern auf dem Hügel im Appenzellerland. Ja, und baden sowieso. J'ai gardé magnifique souvenir d'enfance du lac du Constance, ho dei ricordi d'infanzia meravigliosi legati al lago di Constanza. Also die positive Assoziation, die habe ich bis heute mit dem See, mit dem Wasser. Egal ob Bodensee, Zürichsee, Genfersee. Ja, genau. 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
7: Che domanda impegnativa. Comunque Lisa ha appena detto, ha nominato il lago di Costanza. 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Bellissimo, un rapporto diretto con l'acqua. Io, per esempio, adoro tuffarmi, no?
4: Tuffarmi?
7: Oui, oui. Me jeter dans l'eau.
4: Ah,
7: quand c'est la mer, quand c'est turquoise, quand c'est transparent. Quando l'acqua è chiara, turchese, ma se è scura, o se è un lago un po' nero, je n'aime pas trop. Ich habe ein bisschen Angst, wenn der See so schwarz und dunkel ist, ça me gêne un peu. E per te, Romana, che relazione hast tu, Romana, con l'ova?
6: Sono cresciuta in le montagne, io vengo in Engadin aufgewachsen, als Bergmeitli. Aber wenn wir dann einmal ans Meer gegangen sind, in Ferien, siamo andati al mare, in Italia, per esempio, luego su una restezione. tut die ein Teil mehr. Bin den ganzen Tag im Meer geblieben, weil haben Wellen gumpen, Wasserratten kann man auch sagen. Je suis resté dans la mer toute la journée et la soirée s'entangue encore. Beim Nacht hatte ich Seegang, den Rhythmus vom Meer im Körper noch gespeichert. Il ritmo dal mare scu ein Teil mehr. Et toi, Stéphane, j'ai entendu que tu va neiger vraiment tous les jours dans le Léman.
4: Moi, nager dans le Léman. Alors, pas du tout. Hein. Alors, moi, c'est un truc qui me fait peur, l'eau. Ich habe wirklich so Angst vor Wasser. Ich weiß nicht, l'aqua, mi fa paura. J'aime pas du tout nager dans le lac.
7: Paura de l'aqua.
4: Si, non, mais parce que j'ai toujours eu l'impression qu'il y avait des monstres, tu sais, au fond, qui allaient venir me manger. Et j'ai aussi le vertige des profondeurs. Ich habe wirklich diese Höhenangst von der Tiefe. Il lago così scuro, magari ci sono mostri, non so. Hein. Donc, je préfère observer l'eau en étant sur la terre ferme. Also, wirklich lieber Wasser vom Seeufer beobachten. Osservare l'acqua dalla riva et pourquoi pas écouter de la musique, hein, par exemple, je sais pas, ça pourrait être une idée
6: Mais, oui? Musique, non. Un moment, cher Stéphane, oui? Avant de la musique, j'ai une petite surprise pour vous, une sorpresa per voi tutti, Ligne Braschik. A quiz frog, nemmeno.
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8: no?
6: 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Was ist das noch heute?
4: On écoute un son, très bien.
7: Qu'est-ce que c'est?
4: Was ist das jetzt? C'est quoi ça?
8: Particolare.
4: Sì.
8: Beh, io lo so perché su Rete 1 i miei ascoltatori oggi l'hanno già sentito, eh.
4: Ah, ok.
8: Ich hatte sie gesehen, ich habe heute morgen.
5: Es tönt so, als ob mega Hunger hat.
4: Ja, moi j'ai l'impression qu'il y a des problèmes d'intestin, so Darmprobleme vielleicht.
8: No, non è l'intestino.
6: Also du flüssig. So tönt der Mortaratsch-Gletscher im Engadin von Villa. Der Audiokünstler Ludwig Berger hat nämlich immer wieder über Jahre sein Mikrofon in die Gletscherspalten runtergelassen und die Töne aufgenommen. Das hier ist eine Aufnahme von einem ganz heißen Sommertag. Es tönt doch ein bisschen, wie wenn der Gletscher schreien würde, oder nicht? Also es sind so die Luftblöterli, die sich offenbar platzen, wenn es warm wird und das Wasser halt reinkommt. C'est le son du glacier de Mortaratsch de l'intérieur.
4: Incroyable.
6: L'artiste audio Ludwig Berger descendait son microphone dans les crevasses du glacier, oui, et enregistrait les sons. Voici une enregistration d'une journée chaude.
8: 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Grazie mille, vielen Dank, Katharina, wo Nachricht geschickt hat an unsere Nummer, WhatsApp-Nachricht. Katharina ha scritto: Buonasera, merci beaucoup für den wunderbaren Ausflug und die schönen Sprachen und das Thema. Katharina, grazie.
4: Ah.
8: Die Nummer ist 076 321 1113. Es muss aus WhatsApp gespeichert werden und dann können wir die Nachricht hören.
6: Okay. 076 321 1113.

0: questione. Sì, sì, sì. Si je dis la chanson au bella verzaschina, vous pensez à l'eau de la verzasca,
1: oui,
0: no?
1: Oui.
0: No, non è una canzone dedicata al fiume, auch wenn der Titel dran denken lässt. Das Lied besingt nicht den Fluss, sondern ein junges Mädchen aus dem Verzaskatal. Racconta questa canzone in forma romantica proprio l'amore, di Liebe, l'amour per una ragazza della Verzasca, la Verzaschina. Alors, la chanson n'est pas un hommage à la rivière, mais une sérénade amoureuse. Un jeune homme compare sa bien-aimée à une fleur et lui offre un « ne m'oublie pas ».
2: C'est joli.
0: Et à la fin de la chanson, « raccinta becce il flum », con la fin de la stade, « banduna la giuana l'Alpe ». Romana, tu peux m'aider con il romance, vedo che ridi.
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0: Benissimo.

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0: 076 321 1113, on vous rappelle le numéro pour nous contacter, nous laisser un message, soit par écrit, soit par vocal. On vous le disait, notre thème du jour, c'est l'eau, Wassera, quoi, Awa, qui a clairement fait l'actualité cet été, et ça continue d'ailleurs, puisqu'il nous en manque encore beaucoup, hein, Romana.
3: Différents spécialistes aiment hâte discuter avec nous sur les demandes de l'eau, de ses réserves, et chez le Schweizer, pas en chevalier, ce qu'on a de l'Europe. Wir haben von verschiedenen Spezialisten über den Zustand vom Wasser in der Schweiz reden. Kann die Schweiz noch nach dem heißen Sommer überhaupt als Wasserschloss von Europa gelten? 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
1: Sie haben noch

0: C'était Kurdin Nikolai, le grison qui chantait Lai der Stadt. On rappelle le numéro de téléphone auf Deutsch vielleicht jetzt.
1: 076-321-1113 wäre die Nummer, die man kann über WhatsApp Sprachnachrichten schicken und ja, auch normale Nachrichten.
2: Nous essayons de juste répondre un nouveau message. Wir haben gerade eine neue Nachricht gekriegt. Jetzt rede ich auch noch Hochdeutsch. Die Retromanen sind aktiv da. Charles Lutz del Grijun, wo ist die coolische Céline?
0: Très, très cool.
2: Und wir haben 10 Punkte bekommen. Grazie, Fitschlin. Fitsch, sympathic, ertu. Grazie, ciao.
3: Io direi ai parlanti di lingua italiana, fate sentire anche la vostra voce. Und für eine Sprachnachricht, man muss zuerst die Nummer spielen. Und in WhatsApp kommt Rete 1, weil das ist heute die Nummer von Rete 1.
0: Okay.
3: Und dann bekommen wir die Sprachnachrichten.
0: Très bien.
2: 076-321-1113
0: pour prendre contact avec nous. Nous sommes en direct, il est dit 20h27, jusqu'à 21h en direct, donc sur les 4 premières chaînes radio de la SSR. C'est l'eau, on le disait, on l'a bien compris, qui est notre thème du jour dans cette opération nationale Les Autres, le Tour de Suisse. Tiens, voici un micro-trottoir dans lequel on vous a demandé de nous parler de votre rapport à l'eau.
4: Das Wasser ist für uns eigentlich ein Element, das sehr nötig ist. Und wir brauchen es eigentlich jeden Tag, ohne dass wir es irgendwie auch noch estimieren. Oder? Und wir fangen ja schon an mit einem Glas Wasser oder mit einer Dusche.
0: Eine Dusche, una doccia, in Dusche. Ich weiß nicht, ob Romanisch. In Dusche.
4: Oder wir brauchen es zum Abwaschen, wir brauchen es zum Kochen.
5: Zum Zähneputzen.
4: Und
5: deine Blumen.
4: Und Blumen begrüßen.
6: Piscine, bord de mer, nager.
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0: Der Genfersee,
8: il lago di Ginevra,
0: il lac de Ginevra.
8: Non, ich weiß nicht, en romanche.
0: Et on dit pas le lac de Genève en français, on dit le Léman.
9: Ouais, j'aime beaucoup aussi cette plage. C'est un endroit où je vais assez souvent. Et puis un endroit que j'aime bien, qui est assez calme.
10: Das Wasser ist für mich ein Medikament, etwas therapeutisch. C'est un élément que j'adore, parce que je souffre d'un handicap et dans l'eau, je suis léger, weil ich behindert bin. Und im Wasser bin ich leichter. Mon corps est soulagé, ça m'enveloppe. C'est un élément qui est vraiment thérapeutique pour moi.
0: Voilà pour ce micro-trottoir Vox Pop, on dit comme ça en allemand et en italien. Merci à vous de nous avoir exprimé votre lien avec l'eau. Dans les messages qu'on reçoit, ben tiens, il y a celui de Maxime Prevedello. Vous vous souvenez de ce matin, on l'a
2: Mais
0: eu,
2: oui,
0: hein, les copains
2: ouais,
0: on l'a eu,
2: pescatore.
0: Pescatore.
2: Pescatore. Passionato.
3: 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Bellissima.
0: Tu as senti cette émotion, oui. Effectivement, de la personne qu'on entendait à la toute fin du micro-trottoir et qui nous disait qu'elle était en situation de handicap et que l'eau lui fait du bien, ça le rend plus léger et il se sent bien dans cet élément. Alors Maxime, si je reviens juste à notre pêcheur, il nous envoie un message. Merci de m'avoir invité pour cette très sympathique émission qui nous fait découvrir les différentes cultures et les différentes langues de la Suisse. Vous êtes formidables. C'est vrai qu'on est formidables.
2: Mais vous aussi, Maxime.
0: Bon, maintenant, c'est à moi de vous raconter ce qui m'a marqué durant cette journée que nous avons consacrée à l'eau. On a eu comme autre invité Aurélie Rubin. Elle est biologiste, elle est collaboratrice scientifique à la Maison de la Rivière. Zu Gast hatten wir heute Morgen die Biologin Aurélie Rubin. Sie hat mir gesagt, alle Flüsse hätten diesen Sommer unter der Hitze gelitten. Les rivières ont eu très chaud cet été. 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Et une des pistes intéressantes, c'est de planter des arbres, alberi, boime, le long des rivières pour leur apporter de l'ombre et donc limiter un peu leur réchauffement.
11: Si on imagine un cours d'eau sans arbres, bah le soleil va vraiment taper sur l'eau et puis va la réchauffer énormément. Et si par exemple on peut planter des arbres, ça va faire de l'ombre et ça va aider en fait à diminuer la température de l'eau.
0: On peut le comparer, ce boiron, à d'autres justement rivières qui seraient dans les environs et qui seraient moins boisées.
11: On peut citer la Venoge par exemple, où là vraiment aussi on a des températures qui peuvent devenir plus élevées que celles du boiron parce qu'on a des zones qui sont vraiment, disons le soleil tape dessus et ça réchauffe vraiment les eaux.
0: Ça fait quelle différence de température? On sait ça à peu près, entre un boiron qui est plus boisé et une Venoge qui l'est vraiment nettement moins.
11: On peut parler de 1 à 2 degrés et ça peut faire la différence pour certaines espèces aquatiques.
1: Wenn man Bäume am Flussufer pflanzt, gibt es Schatten und das sorgt dafür, dass der Fluss nicht zu warm wird. Die Aurélie Rubin vergleicht hier zwei Wattländer Flüsse. 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Am einen hat es einen Haufen Bäume, am anderen nicht. Der Temperaturunterschied der liegt etwa bei 1 bis 2 Grad. Tönt jetzt nicht nach viel, aber das kann gewissen Tierarten schon sehr helfen. Les arbres, alors, ils aident vraiment.
2: 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Das Beispiel zeigt, dass man mit kleinen Massnahmen schon etwas bewirken kann, nämlich in dem Fall bessere Lebensbedingungen für die Fische.
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0: Voilà, très bien. Ça, c'est pour les rivières. On y reviendra tout à l'heure hein, pour parler des poissons. Fisch et pêche. Comment est-ce qu'on est? En romanche, c'est pêche?
2: Pêche.
0: Ne parliamo dopo di questi fisch.
1: Stéphane, haben wir Zeit für ein neues Lied?
0: Mais bien sûr qu'on a le temps d'écouter une nouvelle chanson, ma chère Lisa.
1: Ich habe etwas mitgebracht aus der Deutschschweiz.
2: Une chanson de la Schweizer Tudascha. Lisa, die Lauperto.
1: Mhm. Ja, wir haben heute viel über die Schattenseite auch von dem Sommer geredet, über die Trockenheit, die Belastung für die Flüsse und Fisch. Mit dem Lied «Seespringen» von Hecht bringen wir noch ein bisschen eine andere Perspektive auf unser Tagesthema. Wasser als Ort für unbeschwerte Momente, bis spät am Abend draussen hocken, im See baden, mit Leuten, die man gerne hat. So ein richtiges Sommerlied, passend zum Wetter heute.
3: Bellissimo, il lago come luogo per momenti di svago. Una canzone estiva, allora ci hai portato ad ascoltare un chanson d'été, n'est-ce pas, Lisa?
1: Mm. Und es gibt auch noch so ein bisschen eine charmante Verbindung zu unserem Tagesthema. Hecht, so heisst die Band, aber Hecht ist ja auch ein Fisch. C'est pas seulement le nom d'un groupe suisse alémanique, c'est aussi le nom d'un poisson.
0: Ah bon?
1: Brochet, en français, je pense.
0: Hecht.
1: Lucio in italiano?
3: Il Lucio Perca, cioè la band si chiama Lucio Perca. Bellissima questa cosa.
1: Und Lijun auf Romansch?
2: Lijun. Lijun.
1: Genau, das ist
2: Lijun. Lijun. Er leuchtet.
0: Très bien. On écoute alors. Voici cette chanson que nous propose Lisa en suisse allemand.

0: Hecht, voilà, ça veut dire le brochet, c'est le nom de ce groupe en suisse allemand, Seespring à l'instant sur RTS Première, SRF 1 natürlich, RT1 et RTL Radio 1.
1: Ah, schick. Yeah. Ich habe mich sehr gefreut, dass jetzt auch eine Reaktion auf Deutsch reingekommen ist.
0: Super.
1: Und zwar schreibt uns jemand, ich war fast den ganzen Tag unterwegs und erst gerade das Radio eingeschaltet. Super diese Sendung, das könnte gerne öfter so sein. Findet mir übrigens auch.
2: 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Poi ancora messaggio lungo, verso la fine dice le lac Léman où je vis est comme une mer, elle change de couleur continuellement et quand il y a beaucoup de vent on peut voir aussi son mouvement. Grazie Catherine da Puyi, bellissimo.
0: Bravo, bravo, merci. On a Anne, Anne Maurer qui nous écrit de Zurich en français. Super émission, ce tour de Suisse en quatre langues, on souhaiterait plus comme celle-ci ou plus souvent. Et c'est un beau thème ce soir du lac de Constance au Léman, de la Verzasca à la Venoge. Vive l'eau et les glaciers et les pêcheurs et les baigneurs, mais pas le changement climatique. Non, ça, pas le changement climatique, ça c'est sûr, on est d'accord avec vous, Anne. Et d'ailleurs, elle parle des pêcheurs, et ça va nous permettre de faire un lien avec ce qu'on va entendre maintenant, Romana, parce que durant nos émissions de la journée, on a eu des invités qui étaient passionnants pour parler de la thématique de l'eau, justement.
1: Mais oui.
0: Toi, le moment fort, c'est quoi, justement? Qu'est-ce qui t'a marqué?
3: Mais c'était vraiment Maxime Prevedello, le monsieur qui a écrit maintenant.
0: Le pêcheur, justement.
3: Le pêcheur. 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
0: realtà,
3: no,
0: già
3: no, veramente.
0: L'eau trop chaude pour les poissons.
3: Mais oui, e che la trotta qua nel Mittelland non c'è più, nelle montagne da noi in regione c'è ancora. Io beeindruckt hat mich sehr, wie der passionierte Fischer, der Maxim Prevedello, da mit seiner Rute am Fluss aufgestanden ist und sichtlich betrübt, muss man sagen, erzählt hat, wie der Fisch unter dem viel zu warmen Wasser leidet und verendet. Die Königin, die Forelle, bald nur noch in höheren Lagen überleben kann. Con l'aumento delle temperature, sì. Abbiamo già detto. Oui, j'étais impressionnée par le pêcheur local qui a parlé avec tristesse de la disparition et de l'extinction des espèces des poissons. Mmh. Und dann hat er etwas Erstaunliches gesagt. Cela m'a beaucoup étonné qu'il a dit «Mi ha davvero stupito» quando il pescatore appassionato dice.
4: Quest'anno non sono andato a pesca a partire da inizio agosto, ho detto no, lasciamo i pesci stare tranquilli perché sono in sofferenza.
3: Okay. Dimena, per vice il pesce temo scemel non vuol più appascir, per proteggere i pesci e, rinuncia à sa passion.
0: Il a renoncé à sa passion, il a décidé de ne plus aller pêcher pour laisser les poissons tranquilles. Ouais. C'est ce qu'il nous dit, ce pêcheur.
3: Der Fischer geht nicht mehr fischen, weil er Fisch will schonen. Das zeigt wirklich recht eindrücklich, dass es der Fisch hier in der Region nicht mehr gut geht.
2: Sai che cosa strana? Maxime Prevedello, che abita a Ginevra, ha parlato italiano.
3: Sì, perché il suo papà è italiano. Sì.
2: È tutto
3: è cresciuto
2: il giorno
3: in italiano.
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3: Sì, sì, giusto. Wir haben un retroman, wo in der Romandie aufgewachsen ist, als Spezialgast, der Alexander Sutter. Und er hat mir am Seeufer vom Léman, am grössten See von der Schweiz übrigens, erzählt, wie der See einerseits eine Grenze ist und auf der anderen Seite aber auch eine Brücke baut für andere Leute.
0: Très bien, qu'est-ce qu'on fait?
2: Cet invité spécial a dit, oui, par exemple, che il lago è la frontiera anche con la Francia, nel suo caso, però costruisce anche un ponte, cioè con il battello arrivano ogni giorno circa 3.000 persone dalla Francia che lavorano in Svizzera, quindi i frontalieri in questo caso, ci ha raccontato, arrivano dal lago. Avec le bateau vient chaque jour environ 3.000 personnes de la France, aus Frankreich, kommen sie hier schaffen als Grenzgänger auf dem Boot.
0: Donc no? L'eau, c'est vraiment un lieu
3: genau, de passage. Alexandre Souter,
0: de passage. Voilà. On va l'écouter maintenant, ouais. Alexandre Souter, qui était ton
5: ami. Le lac, c'est un conflit entre la Suisse et la France, après que ça a été un pont entre les deux terres, avec les blaires lingues de la CGN, la compagnie de navigation, qui font la liaison entre la France et la Suisse. Mais en première ligne, il y a des bâtiments des frontaliers qui, pour la plupart, staten en France ou en Suisse, mais il y a aussi un minkeji plique 13 000 qui viennent par part de France.
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0: Con une émission nationale in quattro lingues en direct des studios de la RTSA et Cublanc. On boit de l'eau, effectivement, ce soir. Je pense que c'est de l'eau du Léman, d'ailleurs. Wasser zum Genfersee, wie vielleicht da im Wasser, im Glas. Et on découvre avec beaucoup d'intérêt vos réactions à notre émission, à notre thème du jour. Donc, Lisa, on continue avec toi.
1: Ja, wir reden heute in der Sendung über das Wasser. Und das findet man in der Schweiz ja überall. Ja. Nur schon, wenn man die Flüsse anschaut. Alle Flüsse und Bäche zusammengerechnet sind 61.000 Kilometer lang.
0: 61.000 Kilometer de Rivière partout en Suisse. C'est assez impressionnant. 61.000 Kilometer. Wow.
2: Incroyable.
1: Und das ist eineinhalb Mal um die Erde. Da finde ich eigentlich die
3: wahnsinnige Zahl.
0: C'est plus d'une fois et demi le tour de la Terre. On va écouter une nouvelle chanson, je crois. C'est ça l'idée. Est-ce qu'on ferait, je sais pas, une chanson que Davide pourrait nous proposer peut-être.
2: C'est la chanson qu'on a écoutée ce matin?
0: Oui, c'est ça.
2: Oh, ma questa è stata anche una sorpresa per tutti, perché abbiamo avuto questa Überraschung heute Morgen del duo Alios, diese couple, diese
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0: Et on écoute ça maintenant.

0: Elle est belle cette chanson, elle est toute douce, oui. Au bout du quai du duo Alioz. Comment est-ce qu'on dit au bout du quai en allemand, Lisa?
1: Am Ende vom Steg, würde ich sagen.
0: Am Ende vom Steg, in italiano?
2: Alla fine del molo.
0: Alla fine del molo, ah, c'est joli.
2: In fondo al molo, dove si sono conosciuti, loro. Si, si, si. Sont connus là-bas.
0: Ah, ils se sont connus là-bas. Vous êtes au courant de la vie intime de Alioz?
2: Oui, oui, ils ont parlé à la radio, oui, oui.
0: Ah, ils ont raconté ça, d'accord. Et in Romance?
1: À la fine del Punch.
0: D'accord.
1: Pianch. Pianch. Pianch.
0: Pianch. Ok, Pianch. Très bien. Et je crois qu'ils vous ont parlé un petit peu en romanche ce matin.
1: Oui, ils ont parlé de la romanche. Ils ont fait une spécial pour nous.
0: Alors, on les écoute. Alioz en romanche. Je crois que je n'ai jamais entendu ça. Ça donne ça.
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1: Grazie, Fitch.
0: Pas mal, pas mal, bravo.
1: Elle s'est gourmand bei, elle s'est gourmand bei.
5: Alioz, vous avez sicherlich probiert auf Romanisch.
0: Ja, genau, genau. Alioz qui a aussi, alors ils ont chanté, mais ils ont aussi répondu à quelques questions ce matin, David. Ja, ja.
2: Und sie sind ein paar im Leben und auf der Bühne auch und sie haben sich dort am Quai kennengelernt. 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fait rêver, und die Antwort von Sängerin Alizé hat mich aber überrascht, sie meint der See gebe Raum für die Fantasie und öffne den Horizont, aber man verliere sich nicht darin, weil das andere Ufer immer sichtbar bleibe. 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
1: Sì.
4: On va non, c'est quelque chose qu'on aime, quelque chose de l'évasion.
2: Une inquiétude qui pour eux, invece, est comme une évasion, une possibilité de fuggire.
6: Quand on est dans une ville, tout est vertical. Là, on a de l'horizontal. Ça fait vraiment du bien, je trouve.
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6: C'est sûr que la mer, c'est infini. On voit pas, on voit pas la
2: infinito,
6: terre de l'autre
2: certo.
6: Côté. Mais en même temps, le lac, c'est aussi rassurant parce que justement, c'est délimité, c'est un cocon un peu.
4: On voit la rive en face.
2: Poi lo sguardo a un certo punto si posa, vedi una fine e c'hai questa sensazione rassicurante.
0: Voilà, cette sensation rassurante, Bellissime. Effectivement, lorsqu'on observe le lac, effectivement, Alioz, qui était à votre micro ce matin, Davide Gagliardi. Nous sommes sur la RTR, sur SRF, sur la RTS, RSI, ce soir, spécial, en direct de la RTS à Écublanc. Il est 20h50. Grazie per stare questa sera in nostra compagnia. Schön, los et die anderen, le tour de Suisse. Ah, ça fait du bien, oui.
1: 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Merci, grazie fichum. Cédric, fichbel, grazie fich. Er hat gesagt, wie wichtig dass es ist, dass man eben auch unsere, die kleineren Sprachen gehört, Romanisch und Italienisch, l'Italiano. Und,
0: Cédric, je traduis juste un petit peu. Donc, il nous écrit du Chable vers Fribourg. Et Cédric, qui parle donc en roman, je vous l'aurais compris, et qui dit il est très content qu'on parle aussi, qu'on entende, enfin, aussi entendre les langues moins représentées en Suisse, peut-être, hein, c'est-à-dire le romanche et l'italien.
1: Und wie wichtig das halt auch das Wasser ist, das Wasser, dass man das muss auf die politische Fahne setzen.
0: Voilà, et donc que la thématique thématique de l'eau est importante et notamment sur un plan politique.
2: 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Jetzt bin ich in Sizilien. Diese Sendung heute Abend ist eine Poesie. 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
1: Sogar aus Sizilien. Bello, grazie mille. 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
0: Et puis, qui encore? Il y a Francis. Si, altri tour de Suisse, per favore. Il en veut encore des tours de Suisse, Francis. Ça fait plaisir. Merci en tout cas pour vos réactions. Le tour de Suisse, ben, pour aujourd'hui, c'est plus ou moins terminé. On aura fait une jolie étape. Vous êtes contente d'être venue en Suisse romande? Les copains, c'était bien. Hast du Freude gehabt hier in der Westschweiz, Lisa?
5: Der Weitiweg hat sich gelohnt.
0: C'était un long chemin pour venir jusqu'à nous.
5: Nur schon für den schönen Game passé. Nein, natürlich auch so.
0: Oui, je rappelle d'ailleurs que le Genfersee, hein, das ist der größte See in der Schweiz, hein, je suis très fier de dire ça.
1: Bon. Aber nicht, wenn man rechnet, dass alles, das ganze Land auf der Schweiz ist, dann wäre es nämlich
0: le lac de Neuchâtel, c'est vrai, parce qu'on le partage quand même avec la France, il ne faut pas oublier, alors que le lac de Neuchâtel, c'est le plus grand de Suisse, uniquement Suisse.
1: Mais je te le dis, les monts. Elle est fantastique. 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
0: Je crois qu'on a une Romana Grison qui est très fière de son canton, mais qui nous dit aussi qu'elle aime cette largeur comme ça du lac et c'est beau avec ces montagnes en face, etc.
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0: Très bien, on le salue. Merci beaucoup. C'est gentiment la fin de cette émission, la fin de la émission, on dit comme ça en roman?
1: Si, la fin.
0: Yeah, la fin. Zu Ende. Remerciements à Bastien Meucli et Aline Blanchard à la régie, avec l'aide technique d'Alexandre Dupont. Et la prochaine étape, parce que c'est pas terminé, notre tour de Suisse va continuer. Ce sera chez toi d'ailleurs, en Suisse allemande, Lisa.
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0: Agglomération, ce sera la prochaine thématique. 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
0: On se réjouit de vous retrouver le 18 novembre prochain. Merci beaucoup. Comment est-ce qu'on dit au revoir dans vos langues?
2: Arrivederci, a presto.
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0: Et on va se quitter avec une magnifique chanson de l'opération Chantez vos Suisses qu'on vous avait proposé il y a quelques années. On va retrouver Mathieu des Grisons, Marc Aymon de la Suisse romande et Chiara Dubé de la Suisse italienne. Ils chantent ensemble La Sera Sper il Lac, une chanson en romanche qui veut dire, ça veut dire quoi?
1: La Sera Sper il Lac, le soir
0: près du lac.
1: Oui.
2: La Sera sulle rive del lac, a sognare chantez vos
1: Suisses.
0: Voilà, avec cette belle chanson on vous dit au revoir et à bientôt, rendez-vous donc le 18 novembre.
1: Ciao.